0: En Allemagne, on appelle ça comme ça. On appelle ça comment? Ça ou bas?
1: Aie pitié de moi, Dieu.

0: Allô, j'écoute.
1: On va peut-être pas dormir tranquille.
0: Qu'est-ce qui devient rouge?
2: Mm-hmm.